0: original pour qui vous êtes présenté par le CD Mutuel. Couloir unique, elle était championne olympique avec le 4 fois 400 mètres.
1: Nielsen 的个人最好成绩是6米05。赛季最佳成绩是5米92。普特姆森也是第二次挑战通过。挪威选手普特姆森呢，本赛季跳出了他的个人最佳成绩6米06。